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3: les 23 horas, 30 minutos.
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0: Si quelqu'un qui a continué guérir là. 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

0: 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J'ai pas un nom d'artiste.
1: Un nom d'artiste.
0: Et Guiboville, oui. 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
2: Bon week-end. 7 horas 50 minutos.

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1: 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Tirez-moi.

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2: C'est Glénie. Vous n'avez pas la ménage, s'il vous plaît.
1: Glénie, où est-ce que

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0: oublier que nous en duplex sous Radio Télé Humilité qui dans le nord aussi. 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
1: Son las 19 horas. 40 minutos.
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1: Ni ensemble avec nous, avec une belle composition, ça y est. Et pas oublier, jeudi, c'est dimanche. On a écouté émission pas nous, qui c'est dimanche en rétro. Dimanche rétro, c'est une émission que vous avez chance d'entendre chaque dimanche depuis le fait 7h sur radio, ça, radio, téléplateforme plus.

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Nous saluons toute famille qui fait nos signes, qui branche émission ça, qui c'est dimanche rétro. Pas oublier que émission ça, c'est une émission qui va attendre chaque dimanche hein, depuis le fait 7h sur Radio ça, Radio Télé, plateforme plus. Et je dis à nous en duplex avec Radio Télé Humilité et au même qui dans le nord, principalement au Cap-Haïtien, au Cap-Haïtien, Radio ça sur 95.7.

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Radio Télé et Plateforme Plus, ensemble avec Radio Télé Humilité, nous allons nous, ou même qui dans le Nord, surtout au Cap, branchez Radio ça, sur 95.7, et nous en duplex avec Radio Télé Humilité, nous allons nous, non? 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
2: 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Pas oublier que chaque dimanche, vous avez rendez-vous avec Radio Sa. Vous êtes capable d'attendre l'émission Gestion Timoun. Gestion Timoun est faite chaque dimanche pardon, à compter de 8 heures dans le pays d'Haïti. Je suis content pour moi avec nous. Émission